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0: C'est le morceau parfait pour démarrer la journée en douceur. Coq Robin sur RFM. Dans un instant, il y aura Jack et Carla. Il est 6h08, on passe à l'éphéméride.
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0: Et dimanche 12 juillet 2026, c'est la Saint-Olivier aujourd'hui. Et il y a tout pile 28 ans, jour pour jour. Et bah ouais, ça y est, la France remportait sa toute première étoile en Coupe du Monde de football. Je peux que nous souhaiter d'avoir la troisième étoile d'ici dimanche prochain. On croise les doigts, on est avec les Bleus. Les anniversaires, on va démarrer avec une chef étoilée, même triplement. C'est Anne-Sophie Pic qui célèbre ses 57 ans. Si je vous dis boule de flipper, vous pensez à... Évidemment, Corinne Charby a fêté ses 66 ans dans la famille des acteurs. Vous le connaissez, ou vos enfants le connaissent plutôt pour son rôle de Dewey dans la série Malcolm. L'acteur américain Eric Per Sullivan a 35 ans. Elle est plus connue pour son rôle dans la saga des films de voitures Fast and Furious. Michelle Rodriguez souffle ses 48 bougies. Et pour terminer cette éphéméride, bon anniversaire à un autre acteur, mais français cette fois-ci. Oui, il a été révélé dans la sitcom Hélène et les garçons, c'était en 1992, où il jouait le rôle du petit ami d'Hélène, Patrick Puitbat, à 55 ans ce matin. Vous êtes bien dans le réveil du week-end sur RFM, la météo de ce dimanche est là dans moins de 10 minutes. Juste avant, on aura Maria Carré, là on écoute un nouveau classique RFM, Jack et Carla sur RFM. Regarde.

0: Un bon morceau là à l'heure du réveil. Bon Jovi sur RFM. Attention encore à la chaleur aujourd'hui. Voici la météo. Il y a 37 départements qui sont en vigilance rouge canicule et qui s'étendent de la région parisienne au Morbihan et jusqu'au Tarn. Tout autour, une majorité du pays, il y a 46 autres départements qui sont eux en vigilance orange canicule. Soyez donc extrêmement prudents dans ce secteur. Pensez à vos proches, à vous hydrater, etc. Dans le ciel, le soleil domine très largement sur tout le territoire ce matin, sans surprise. Les températures, elles sont déjà assez élevées. Elles sont actuellement comprises entre 18 et 24 degrés sur la moitié nord. Et au sud, on a déjà 19 degrés. C'est la minimale à Annecy, 20 degrés à Montluçon, 22 à Nîmes, 23 à Poitiers, Mimizan, Toulouse et Istres. Et la maximale actuellement est pour Nice, où il fait 24 degrés. Histoire de bien commencer la journée à l'écoute des RFM, je vous propose d'écouter ce tube de Renan Luce.
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0: Et puis en plus, on ira faire un petit tour sur la West Coast. Ça sera grâce à Coolio dans le réveil du week-end sur RFM.

RFM sera demain sur la scène des Francopholies de La Rochelle, Louane. À 6h45, on va passer à la petite histoire du jour avec une naissance dans un endroit très particulier où habituellement seuls des hamburgers voient le jour, mais pas des bébés. Justement, avant, je vous prépare le meilleur de la musique de l'été, Luis Fonsi, et voici le King of Pop, Michael Jackson. C'est dans le réveil du week-end sur RFM.

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0: Alors là, on fait le plein de bonne humeur avec Fun Young Cannibal sur RFM. Il est 6h57 et on passe au programme astral de votre dimanche.
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0: Les béliers, votre envie irrésistible de bouger ce dimanche vous emmène vers une découverte vraiment surprenante. Taureau, un petit déjeuner préparé avec soin devient ce matin le rituel qui structure toute votre journée. Gémeaux, votre curiosité naturelle attisée par une conversation à table ouvre une piste que vous n'imaginiez pas. Les cancers, nichés dans votre canapé avec vos proches, vous savourez enfin ce dimanche de pure tendresse. Lion, rayonnant et généreux, vous devenez spontanément le cœur joyeux de votre cercle familial. Aujourd'hui, Vierge, ce dimanche, une tâche reportée depuis longtemps se règle en 20 minutes chrono. Quelle libération ! Balance, l'harmonie règne à votre table ce midi grâce à votre talent naturel pour réunir des gens. Les scorpions, une confidence partagée ce soir crée entre vous et un proche un lien nouveau et profond. Les sagittaires, votre soif d'aventure trouve son compte dans une escapade de dernière minute absolument revigorante. Capricorne, accordez du temps à vos proches ce dimanche, c'est important. Les Verseaux, une idée folle surgit et passionne immédiatement toutes les personnes autour de vous. Et enfin, les poissons. Ce dimanche, votre sens pratique surprend tout le monde et règle une situation qui traînait un peu. Mais histoire d'affronter ce dimanche comme il se doit, surtout qu'il va faire encore chaud, je n'ai qu'une solution à vous proposer. Un peu de douceur et de fraîcheur avec Britney Spears. Avec ce morceau de Britney Spears, Every Time dans la playlist, ça sera suivi de La Rousseau. Tout ça, c'est dans le réveil du week-end et c'est sur RFM. Très bonne matinée.
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2: FM, j'ai tout ce qu'il faut là dans le réveil du week-end pour bien démarrer la journée. Il va y avoir votre éphémérie dans un instant. Et voici Britney Spears sur RFM, il est 7h pile.

0: Oh que non, on l'a pas oublié. La Rousseau pour le meilleur de la musique des années 90 sur RFM.
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0: Il est 7h07, Chapel Rhône qu'on écoute dans un court instant, juste avant c'est l'éphéméride. Nous sommes le dimanche 12 juillet 2026. Bonne fête à Olivier. Et que s'est-il passé sur la planète du meilleur de la musique un 12 juillet? Eh ben en 2019, eh ben ça y est, c'est le dénouement d'une longue histoire pour Harry Styles. Ah oui, un fan espagnol un petit peu trop intrusif est arrêté par la police londonienne. En effet, ce fan harcelait le chanteur pendant plusieurs mois. Il restait assis sur un banc juste devant chez lui et glissait des messages parfois menaçants dans sa boîte aux lettres. Une arrestation qui a donc eu lieu il y a tout pile 6 ans et qui ira jusqu'au procès. Aux États-Unis maintenant, en 2012, une star du rock quitte une émission de télé. C'est Steven Tyler, alors juré de l'émission American Idol, l'équivalent de la nouvelle star chez nous en France. Il quitte le jury après y avoir passé 2 saisons pour se consacrer à son premier amour, tout simplement, eh ben oui, son groupe, hein, Aerosmith. Enfin 1962, eh ben c'était des débuts hein, pour un très jeune groupe. Les Stones font leur début sur scène il y a pile 64 ans, jour pour jour, avec un premier concert qui est donné au Marquis Jazz Club de Londres. Pour cette prestation, les jeunes Stones ont été payés 20 livres sterling, soit l'équivalent aujourd'hui de 650 euros pour cette prestation. Ça fait pas très cher pour les Stones. Pour la suite du réveil du week-end sur RFM, il y aura la météo là à 7h15. Et puis le meilleur de la musique, je vous prépare téléphone. Et voici Chapel Rhône en nouveau classique RFM.

0: Sexy Lady, c'est signé Shaggy sur RFM. Pour ce qui est de la fraîcheur aujourd'hui, on la cherche vraiment. Voici la météo. Tout d'abord, il y a 37 départements qui sont en vigilance rouge canicule. Ça s'étend de la région parisienne jusqu'au Morbihan et ça descend jusqu'au Tarn. Tout autour, la majorité du pays, en gros, 46 départements sont eux en vigilance orange canicule. Alors dans le ciel, sans surprise, le soleil domine très largement sur tout le territoire ce matin. Les températures sont déjà assez élevées. Là, au lever du jour, elles sont actuellement comprises entre 18 et 24 degrés sur la moitié nord et puis entre 15 et 25 degrés au sud. Cet après-midi, quasiment aucun changement dans le ciel à part l'arrivée d'orages sur le sud des Alpes et les températures au meilleur de la journée, on attend entre 27 et 38 degrés sur la moitié nord et au sud, ça ira entre 29 et 38 degrés également. Histoire de faire la fête dès le réveil, j'ai ce qu'il vous faut sur RFM. Avec ce tube de Sophie Elix Baxter, ce sera suivi d'REM dans le réveil du week-end. C'est sur RFM, bon début de journée.
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Connectez RFM, soyez les bienvenus là dans le réveil du week-end. On va attaquer ce dimanche ensemble avec le meilleur de la musique. Va y avoir Vita en nouveau classique RFM. Je vous propose aussi REM. Et juste avant, voici Sophie Alix Baxter, Murder on the Dance Floor. C'est sur RFM. Bonne matinée.

FM Vita, on joue. Allez, c'est parti. Le chiffre du jour, 38% en France. 38% d'entre nous pensent que nous serons les grands gagnants d'une compétition sportive. Mais laquelle? Ah, je suis sûr que vous avez la réponse. On vérifie quand même si c'est la bonne réponse que vous avez trouvée là, 8h moins le quart. Le temps de profiter de Titi Yo. Et voici Ricky Asselet dans le réveil du week-end sur RFM.

0: Il fait du bien ce morceau, les Négresses Vertes sur RFM.
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0: On écoute Donna Summer dans un instant et vous l'avez découvert il y a quelques minutes, ce chiffre du jour, 38%. Alors je vous redonne l'indice si vous l'avez raté. En France, 38% d'entre nous pensent que nous serons les grands gagnants d'une compétition sportive, mais laquelle? Alors normalement, vous avez la réponse. Hein. C'est bien évidemment la Coupe du Monde de football. Un optimisme jamais vu hein, pour nos Bleus à ce niveau. Et en même temps, c'est vrai que l'équipe de France a vraiment dominé la compétition. On verra si on va continuer sur cette lancée là en demi-finale. Ça sera mardi soir face à l'Espagne. Mais d'ici là, on peut que croire fortement cette troisième étoile sur le maillot qui se rapproche un petit à petit. Surtout qu'aujourd'hui, en plus, on fête le 28e anniversaire de notre première victoire en Coupe du Monde. C'était en 1998. Une très belle année. Avant de savourer une douce mélodie de victoire, peut-être dimanche prochain, je vais vous proposer ce matin qu'on fasse le tour des astres et de votre horoscope de ce dimanche dans le réveil du week-end. Et puis pour profiter du meilleur de la musique, il y aura un duo Escobar et Madomas. Et enfin, voici Donna Summer. C'est sur RFM. Bonne matinée.

0: RFM, c'est le meilleur de la musique des années 80, signé Alphaville. Il est 7h57 et voici vos prédictions astrales.
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0: Les béliers, votre envie irrésistible de bouger ce dimanche vous emmène vers une découverte vraiment surprenante.
2: Taureau,
0: un petit déjeuner préparé avec soin devient ce matin le rituel qui structure toute votre journée.
2: Gémeaux,
0: votre curiosité naturelle attisée par une conversation à table ouvre une piste que vous n'imaginiez pas.
2: Cancer,
0: niché dans ce canapé avec vos proches, vous savourez enfin ce dimanche de pure tendresse.
2: Les lions,
0: rayonnement et généreux,
2: vous devenez
0: spontanément le cœur
2: joyeux
0: de votre cercle familial aujourd'hui.
2: Vierge,
0: ce dimanche,
2: une tâche
0: reportée depuis
2: longtemps
0: se règle en
2: 20 minutes
0: chrono.
2: Quelle
0: libération
2: pour
0: vous.
2: Balance,
0: l'harmonie
2: règne
0: à votre
2: table
0: ce midi
2: grâce
0: à votre
2: talent
0: naturel
2: pour
0: réunir les gens.
2: Les
0: scorpions,
2: une
0: confidence
2: partagée
0: ce soir
2: crée
0: entre vous
2: et
0: un proche
2: un
0: lien
2: nouveau
0: et
2: profond.
0: Les
2: sagittaires,
0: votre
2: soif
0: d'aventure
2: trouve
0: son compte
2: dans
0: une escapade
2: de dernière
0: minute
2: absolument
0: revigorante.
2: Capricorne,
0: accordez
2: du
0: temps
2: à vos
0: proches
2: ce dimanche,
0: c'est très
2: important.
0: Verseau,
2: une
0: idée
2: folle
0: surgit
2: et
0: passionne
2: immédiatement
0: toutes
2: les
0: personnes
2: autour de
0: vous.
2: Et
0: enfin
2: les
0: poissons,
2: et
0: ce
2: dimanche,
0: votre
2: sens
0: pratique
2: surprend
0: tout le
2: monde
0: et
2: règle
0: une situation
2: qui
0: traînait
2: un petit
0: peu.
2: Votre
0: bien-être
2: est
0: au rendez-vous
2: également
0: dans le
2: réveil
0: du week-end
2: sur
0: RFM
2: avec
0: Rihanna
2: à venir.
0: Ok, oui,
2: on
0: sera bien
2: avec
0: ce
2: tube
0: Umbrella.
2: Ce
0: sera suivi
2: d'un
0: tube
2: des
0: Pet Shop
2: Boys.
0: C'est
2: sur
0: RFM,
2: bon dimanche.
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0: Il est 8h, à l'heure du petit-déj, vous avez choisi le réveil du week-end sur RFM. C'est parfait ça, hein. Pour tout savoir de cette journée, l'éphéméride arrive juste avant, c'est Rihanna sur RFM.

0: Les Pet Shop Boys sur RFM, juste avant d'écouter M. Pokora, voici votre éphéméride à 8h08.
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0: Dimanche 12 juillet 2026, c'est la Saint-Olivier aujourd'hui et il y a tout pile 28 ans jour pour jour. Et bah ça y est, la France remportait sa première étoile en Coupe du Monde de football. Je peux que nous souhaiter d'obtenir la troisième là d'ici dimanche prochain. Pour les anniversaires, et bah on démarre avec une chef étoilée, même triplement, c'est Anne-Sophie Pic qui célèbre ses 57 ans. Et si je vous dis boule de flipper maintenant, vous pensez à... Et évidemment, Corinne Charby, elle fête ses 66 ans. Dans la famille des acteurs, vous le connaissez, ou vos enfants le connaissent pour son rôle de Dewey dans la série Malcolm. C'est l'acteur américain Eric Persullivan qui a 35 ans. Elle est plus connue pour son rôle dans la saga des films de voitures Fast and Furious. Michelle Rodriguez souffle ses 48 bougies. Et pour terminer cette éphéméride, bon anniversaire à un dernier acteur, mais qui est français cette fois-ci. Ah oui, il a été révélé dans la sitcom Hélène et les garçons en 1992 où il jouait le rôle du petit ami d'Hélène. C'est Patrick Puitbat qui a 55 ans. Vous êtes bien dans le réveil du week-end sur RFM. J'ai le sentiment que ça va être à vous de jouer là d'ici quelques instants à 8h15. Restez bien attentifs pour peut-être avoir vos vacances remboursées sur la radio du meilleur de la musique. D'ici là, voici M. Pokora en nouveau classique RFM.

0: Il manie la guitare à la perfection, Edwin Collins sur RFM. 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
0: 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Alors ça, c'est bien dit de la part de Gérald de Palmas. On gagne notre place au paradis des vacances en écoutant RFM. En plus de Palmas, j'ajoute Jamiroquai à suivre. Bonne matinée.
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1: 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Pour le meilleur de la musique, Taylor Swift, Jamiroquai et De Palmas.
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Taylor Swift dans ce nouveau classique RFM à venir dans le réveil du week-end, la petite histoire du jour avec une naissance dans un endroit très particulier. Rendez-vous à 8h40 pour la suite de l'histoire, juste avant un duo. Jean-Jacques Goldman, Michael Jones, c'est sur RFM. 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

0: 8h41, la petite histoire de ce dimanche matin.
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0: Alors, vous avez très certainement déjà entendu ce slogan d'une célèbre marque de fast-food, « Venez comme vous êtes ». Eh bien, notre championne dans la petite histoire du jour l'a peut-être un peu trop pris au sérieux. Direction l'Autriche, où notre championne en pleine nuit semble qu'elle est sur le point d'accoucher. Alors, elle prend la route de l'hôpital, de toute urgence, mais vu qu'elle est toute seule, elle fait quelques kilomètres, elle se dit « Je vais jamais arriver à destination ». Alors, elle s'arrête au premier endroit où elle voit du monde, c'est-à-dire dans un fast-food, et là, les secours sont prévenus, mais un peu trop tard, puisque notre championne donne naissance à son bébé avant leur arrivée. Alors heureusement, l'ambulance et ensuite le papa arrivent et récupèrent la maman et la petite fille en bonne santé au milieu de la salle de restaurant et l'emmènent à l'hôpital. Et donc pour la première fois dans le monde, un bébé est né dans un fast-food. Alors est-ce que cette petite fille aura le droit à un menu gratuit à vie? Alors ça, on ne le sait pas. L'histoire ne nous le dit pas. Ce qui est sûr, c'est que les jeunes parents ont prévu de repasser et présenter leur fille dans le fast-food pour remercier les équipes qui les ont aidées dans ce grand moment de vie. Pour ce qui est de la suite du réveil du week-end sur RFM, on va donner naissance à votre horoscope et puis aussi au meilleur de la musique avec une nouvelle playlist. Nouvelle playlist qui démarre avec Dépêche Mode. Ce sera suivi de France Gall sur RFM. Je vous souhaite un bon début de journée.
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0: Cercle familial aujourd'hui. Vierge, ce dimanche, une tâche reportée depuis longtemps se règle en 20 minutes chrono. C'est une vraie libération. Balance, l'harmonie règne à votre table ce midi grâce à votre talent naturel pour réunir les gens. Les scorpions, une confidence partagée ce soir crée entre vous et un proche un lien nouveau et profond. Sagittaire, votre soif d'aventure trouve son compte dans une escapade de dernière minute absolument revigorante. Les capricornes, accordez du temps à vos proches ce dimanche, c'est très important pour vous. Verseau, une idée folle surgit et passionne immédiatement toutes les personnes autour de vous. Et enfin, les poissons, eh ben ce dimanche, votre sens pratique surprend tout le monde et règle une situation qui traînait. Qu'une seule règle dans le réveil du week-end sur RFM, c'est de passer un bon moment avec les tubes du meilleur de la musique. Et c'est réussi. Surtout quand on entend une Spice Girls en solo. Jerry Halliwell à suivre avec It's Raining Men. Ça sera suivi de Florent Pagny. C'est sur RFM. Passez un très bon dimanche.
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2: Un plaisir de commencer ce dimanche avec vous là dans le réveil du week-end sur RFM, il est 9h. Avant de faire le point sur votre éphéméride, voici Jerry Halliwell sur RFM.

0: Company pour le meilleur de la musique des années 90 sur RFM. Il est 9h08, Damien et David à venir et voici l'éphéméride.
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0: Nous sommes le dimanche 12 juillet 2026. Bonne fête au Olivier. Que s'est-il passé sur la planète du meilleur de la musique un 12 juillet? En 2019, c'est un dénouement dans une longue histoire qui concerne Harry Styles. Un fan espagnol un petit peu trop intrusif est arrêté par la police londonienne. En effet, ce fan harcelait le chanteur pendant plusieurs mois en restant assis sur un banc devant chez lui et glissait même des messages parfois menaçants dans sa boîte aux lettres. Une arrestation qui a donc eu lieu il y a tout pile 6 ans et qui ira jusqu'au procès. Aux États-Unis maintenant, en 2012, une star du rock quitte une émission de télé. Steven Tyler, alors juré de l'émission American Idol, l'équivalent de la nouvelle star chez nous en France. Il quitte le jury après avoir passé 2 saisons pour se consacrer à son premier amour, son groupe tout simplement, Aerosmith. Enfin 1962, c'est les débuts d'un très très jeune groupe. Ce sont les Stones qui font leur début sur scène il y a 64 ans, jour pour jour. Un premier concert qui est donné au Marquee Jazz Club de Londres. Et pour cette prestation, les jeunes Stones se sont payés 20 livres sterling, soit l'équivalent aujourd'hui de 650 euros. Ça reste une plutôt bonne affaire et pas cher pour ce que c'est devenu les Stones aujourd'hui, ça c'est sûr. Profitez ce dimanche matin en compagnie du réveil du week-end sur RFM. La météo avec de la chaleur. Encore et toujours là, c'est dans moins de 10 minutes, on voit ça en détail. Justement, on va faire une pause, on va penser à autre chose, à la fraîcheur et au meilleur de la musique gold à venir. Et voici Damien et David sur RFM. Bon début de journée.

0: Morning sur RFM pour la météo de ce dimanche. Et la chaleur persiste grandement puisqu'il y a actuellement 37 départements qui sont vigilance rouge canicule et qui s'étendent de la région parisienne jusqu'au Morbihan. Et ça descend ensuite jusqu'au Tarn. Tout autour, une majorité du pays, 46 départements sont eux en vigilance orange canicule dans le ciel. Sans surprise, le soleil domine très largement ce matin sur tout le territoire avec des températures qui sont déjà assez élevées. On attend dans la matinée entre 21 et 31 degrés sur la moitié nord et puis entre 23 et 31 degrés au sud également. Cet après-midi, quasiment aucun changement dans le ciel, mis à part l'arrivée d'orages sur le sud des Alpes et les températures au meilleur de la journée. On attend sur la moitié nord 23 degrés, ça sera la minimale à Saint-Brieuc, 26 degrés à Lille et Saint-Quentin, 27 à Strasbourg, 28 à Troyes, 29 degrés à Paris, au Mans, Chartres et à Dijon, 30 degrés à Tours et la maximale 31 degrés à Nantes. Et puis entre 29 et jusqu'à 38 degrés au sud. Pour ce qui est de la suite du réveil du week-end, ça va se passer avec ce duo. Natacha Saint-Pierre, Pascal Obispo, j'ajoute en plus Kaoma, la Lambada, pour être un peu en vacances, du moins par le meilleur de la musique. C'est sur RFM, bonne matinée.
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RFM ce matin, c'est clairement une playlist de l'été, voire même des vacances que je vous ai composées. Il y aura le tout dernier Alex Warren, tout frais, Kaoma aussi, la Lambada, et voici le duo Natacha Saint-Pierre, Pascal Obispo, c'est sur RFM, bonne matinée.

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1: RFM, il a passé le cap des 50 ans de carrière en mai dernier. Renaud, un vent d'été, de vacances qui souffle sur la radio du meilleur de la musique au point que vous démarrez la journée. Avec Karl demain matin dans le réveil de l'été. Au menu, il y aura des actus drôles, les gagnants d'RFM remboursent aux vacances le tout premier de l'été. Et bien sûr, le meilleur de la musique, rendez-vous demain de 6h à 10h. Nous, notre route continue avec Jean-Louis Aubert, George Michael et voici Shakira. C'est sur RFM.

Madonna sur RFM, les rois et reines du meilleur de la musique, c'est sans hésitation vous. 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
11: Bon dimanche à l'écoute RFM, il est 10h, juste avant d'écouter un remix de notre DJ Yann Müller. J'ai Bronx Kibit et le duo Enrique Iglesias Nadia. C'est sur RFM.

The Verve, Bittersweet Symphony sur RFM, un morceau que je trouve très planant, qui détend, qui fait du bien, qui permet de rester zen. Et justement, est-ce que vous connaissez cette nouvelle méthode pour être totalement détendu? Alors je vous le dis, ça s'appelle le Dopamina Shopping. Le concept, c'est en fait aller tout simplement sur un site de e-commerce. Vous faites votre petit shopping, vous mettez vos articles préférés dans le panier, et au moment de payer, vous arrêtez là. Vous avez juste mis

0: Les articles dans le panier, vous avez fait tout comme et vous vous arrêtez là, vous passez jamais à l'achat. C'est un phénomène très tendance en ce moment chez la Gen Z, mais pas que. C'est vrai que ça peut arriver hein, de vouloir rêver et quand on voit le prix du panier, on laisse tomber, hein. Non ? Bon, allez, moi je clique sur j'en profite et j'ajoute au panier le meilleur de la musique pour Kylie Minogue. En plus de l'Australienne, il y aura Alain Souchon à suivre. C'est sur RFM, passez un bon dimanche.
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Dernier film Avatar, Miley Cyrus sur RFM en nouveau classique. La chaleur continue de taper sur une bonne partie du pays. N'oubliez pas de bien vous hydrater, c'est important. D'éviter aussi de faire du sport quand il fait trop chaud. Et surtout de prendre des nouvelles de vos proches. Histoire de nous rafraîchir un peu ce matin, j'ai le meilleur de la musique qui est toujours là. Il y a Taïo Cruz à venir. Et voici Muriel Dac, Trop

sur RFM, un homme extraordinaire. Alors sans prétention, mais alors aucune, c'est un peu ce que vous allez retrouver ce soir hein, sur la radio du meilleur de la musique, puisque c'est le Bryan Adams Radio Show. Oui, le chanteur Bryan Adams qui fait son émission avec sa propre playlist, ses anecdotes. Bref, vous avez rendez-vous à minuit ce soir pour en profiter. Histoire de déjà commencer la journée, je vous propose ma playlist à moi. Il y aura Calogero à venir. Et voici Baltimora pour le meilleur de la musique des années 80 sur RFM.

0: RFM Mob Rock'n'Roll activé avec Johan Jett et justement sur les routes du pays, ça va être encore un peu rock'n'roll aujourd'hui hein, entre ce grand week-end du 14 juillet, les départs en vacances, pas mal de monde, hein, bison futé. Voie orange dans le sens des départs pour la région Auvergne-Rhône-Alpes, ailleurs c'est vert, même dans le sens des retours. Alors si vous voulez sublimer vos trajets, la meilleure chose eh ben, c'est d'écouter la playlist du meilleur de la musique avec Britney Spears. En plus, si vous voulez toujours bien capter sur la route, la petite astuce, c'est de toujours avoir l'appli gratuite RFM comme ça. Vous ne perdez pas le fil. En plus de Britney Spears, j'ajoute Stéphane Escher. C'est sur RFM dans un instant.
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2: Connecté à RFM, vous êtes. Lancez le meilleur de la musique, ça je m'en occupe avec Chabouzi. Il y aura aussi Stéphane Echer, Britney Spears sur RFM, il est 11h. Bienvenue.

Woman, elle attend sur RFM. Alors oui, je le sais, vous attendez de savoir quel aliment améliore votre sommeil. Évidemment, tout le monde attend cette info. Alors imaginez manger un aliment et améliorer votre santé juste en dormant mieux. Eh ben oui, c'est possible, il y a une récente étude scientifique américaine qui le démontre et qui dit qu'en fait, manger un avocat par jour améliore le sommeil et la santé cardiovasculaire. C'est pas beau tout ça? Surtout en plein été, ça fait du bien. Bon, pour midi, c'est parfait. Salade d'avocat, saupoudrez quand même un peu de meilleur de la musique, hein. On est là pour ça. Avec Lucy Pearl dans un instant. Il y aura aussi Cher sur RFM. Passez une très bonne matinée.

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1: Ça me fait plaisir de passer la matinée avec vous sur RFM Avenir. Il y aura un duo Jack et Carla. Et puis voici Cher, sans oublier Lucy Pearl, que voici sur RFM.

0: Alors ça c'est un morceau qui respire l'été des vacances, Cool and the Gang sur RFM. Justement pour les vacances, bah, je m'en occupe.
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0: 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Maintenant que vous savez comment financer vos vacances grâce à la radio du meilleur de la musique, je vous propose de revenir à notre playlist de la matinée avec Ace of Base dans un instant. Et voici Razorlight, c'est sur RFM.

0: RFM, c'est le meilleur de la musique des années 90. Mylène Farmer avec des tubes iconiques. Ah bah, il en a plein à vous proposer ce dimanche. Vincent Richard que vous retrouvez là pour le 12-16 du week-end. Justement dans sa playlist, il va démarrer avec un titre de Céline. Encore un soir. Céline Dion, encore un soir. Moi je vous souhaite de passer une très bonne journée. On se retrouve exceptionnellement, pas le week-end prochain, mais celui d'après. Oui, je prends un petit peu de vacances. Mais si vous restez connecté à RFM, on se retrouve ce soir pour Partie 80-90 dès 20h. C'était Mehdi Mansouri. À ce soir. Allez, salut.
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0: Axel Bauer sur RFM. Bon dimanche à vous, Axel Bauer avec Cargo de nuit. D'ailleurs, on en reparlera hein, si vous voulez faire monter ce titre dans le top, le grand top de l'été RFM. Je vous dirai comment faire. 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Et pour la suite du meilleur de la musique, on va s'écouter notamment au Petit Bonheur.
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0: Avec Jeu du Soleil, nous aussi, et on en a Vita et Roméo et Juliette également à suivre. À tout de suite.
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Vous êtes peut-être en train de faire un petit barbecue, là, profitez bien, mettez-vous à l'ombre, un peu de crème solaire et le meilleur de la musique dans les oreilles. Avec Vita qui arrive dans quelques instants, ça fait mal. Et tout de suite, voici Roméo et Juliette avec les rois du monde sur RFM.

Nouveau titre de Marine à l'instant. C'est trop bien. Escroc sur RFM, un titre extrait de son album Cœur maladroit. J'adore Marine. C'est vrai qu'elle est absolument adorable. Et puis quel artiste surtout. César arrive dans quelques instants avec Liberta. Et tout de suite, partenaire particulier sur RFM.

Double jeu Christophe Willem sur RFM qui débutera une tournée à partir du 22 octobre 2027. Tellement hâte de le retrouver. Dans quelques instants, c'est Louane. Et puis tout de suite, voici Renaud Miss Maggie sur RFM.

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0: je vous le fais. Qui ça? Eh oui, les démons de minuit. Et images à l'instant sur RFM, RFM, votre été évidemment, avec d'ailleurs un grand top de l'été qui arrive le 13 juillet à 18h. Un petit rendez-vous bien sympa avec Patanjali. Si vous voulez voir d'ailleurs ce titre, pourquoi pas dans ce top, si vous voulez l'écouter, si vous voulez être, pourquoi pas également que ça en fasse un numéro 1, n'hésitez pas à aller voter pour vos titres préférés. Ça se passe sur RFM.fr, c'est totalement gratuit. Et donc le 13 juillet prochain à 18h, Patanjali vous dévoilera ce top qui sera donc fait que par vous. Voilà, et pour la suite du mur de la musique, tout le bonheur du monde, c'est ce qu'on vous souhaite. Sinse Emilia arrive dans quelques instants, ainsi que ma chouchoute d'amour. J'adore cette artiste, elle s'appelle Oria. Ce sera Soirée Mondaine dans quelques instants sur RFM. À tout de suite.
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2: Très bon dimanche, il est 13h sur RFM, bon déjeuner peut-être. Marc Lavoine arrive dans quelques instants avec le parking des Anges. Et tout de suite, Sinsemilia, tout le bonheur du monde. Bienvenue, c'est Vincent Richard.

Bienvenue chez moi et Florent Pagny sur RFM. Florent qui est toujours en résidence du côté de l'Olympia de Paris. Ça va se passer jusqu'au 19 juillet prochain. On vous a d'ailleurs offert des places pour la toute dernière date de l'Olympia de Paris le 19 juillet. Peut-être vous d'ailleurs. En tout cas, profitez bien. Et puis évidemment, à partir du mois de décembre, il sera en tournée un peu partout en France, notamment à partir du 15 décembre du côté de Toulouse. Ça sera au Zénith. Et puis plein de dates de prévues, rfm.fr bien sûr. Pour en savoir plus, on adore Florent sur RFM. La suite arrive, on adore Christophe Maé, ça tombe bien. Il sera là avec son magnifique titre La Ligne. Et puis Najwa Belizel avec Gabriel. C'est l'été, profitez, c'est RFM. Et on revient juste après ça.

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Louise attaque à l'instant sur RFM, un titre de 1997. Si vous aimez les années 90, mais aussi les années 80, vous savez qu'on a le rendez-vous pour ça. Évidemment, j'ai la chance de le présenter du lundi au jeudi. RFM, partie 80-90, votre émission pour vous rappeler un petit peu tout ce qui s'est passé dans ces deux destinées absolument folles. Adamé, Fou de toi arrive, et Amel Bent, Philosophie sur RFM.

Chacun sa route est KOD à l'instant sur RFM. 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En attendant, on va se faire plaisir. Le meilleur de la musique, la suite, avec début de soirée. Il y aura aussi Zazie et Alex Warren après ça sur RFM.

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7: Et bon dimanche à vous, c'est Vincent Richard, il est 14h déjà. Vous faites quoi aujourd'hui? Protégez-vous du soleil surtout et de la chaleur. Voici Alex Warren et tout de suite, début de soirée sur RFM.

0: Russian Roulette et Rihanna sur RFM.
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0: 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Et puis la suite du meilleur de la musique, évidemment, on va se régaler juste après ça.
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2: Vous écoutez Taylor Swift, Hoplite.

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Et pour la suite du meilleur de la musique, on va s'écouter Freddie Mercury dans quelques instants. Et Madomas, ça c'est maintenant, tu seras sur RFM.

On appelle ça un tribute, une sorte d'hommage, donc en l'occurrence à Céline Dion. Génération Céline, on ne change pas sur RFM. Il y a une tournée d'ailleurs avec RFM, n'hésitez pas à aller voir toutes les dates. Il y a plein de dates, ils vont sillonner toutes les routes de France. Et franchement, il y a beaucoup de talent dans cette troupe. Génération Céline, RFM.fr. Pour la suite, avant de tour à Obsession, Goldman et tout de suite Simple Minds, Don't You Forget Me sur RFM. 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

0: sans contrefaçon, Mylène Farmer sur RFM. Et si vous aimez faire la fête, hein, n'oubliez pas évidemment votre émission festive du vendredi et du samedi. Alors là, vous me dites, bah oui, mais c'est déjà passé, Vincent, pas de problème. Tout est en replay sur RFM.fr et l'application gratuite RFM d'ailleurs à télécharger, hein, pour votre été, n'oubliez pas. Et RFM Party Mix, je vous le rappelle, c'est avec Yann Muller qui mixe, qui remixe tous vos titres préférés. C'est la fiesta, vraiment, c'est très agréable. C'est tous les vendredis et samedis de 20h à 22h. En attendant, eh ben, on va s'écouter dans quelques instants Robbie Williams. Et Coldplay en Goon après ça sur RFM.
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2: Allez, je vous souhaite le plus beau des dimanches, le plus beau des étés. C'est RFM, c'est Vincent Richard. Il est 15h avec Coldplay et Angoon. Tout de suite, la neige au Sahara sur RFM.

Marie Satino, Bandolero sur RFM. Et puisqu'on est dimanche, n'oubliez pas, tout à l'heure, à minuit, jusqu'à 2h, eh ben, monsieur Bryan Adams fait son Bryan Adams Radio Show. Absolument génial. Surtout, ne ratez pas ça à l'occasion et d'écouter toute sa playlist, les titres qu'il adore et puis toutes les anecdotes qu'il a à nous raconter. D'ailleurs, il y a le replay de l'émission de dimanche dernier sur RFM.fr. Donc, n'hésitez pas une seconde. C'est que du top. Comme ce qui arrive, Katy Perry. Mais aussi Mark Morrison et Yann Muller, notre DJ d'RFM Party Mix juste après ça. Le grand top.

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8: Vous écoutez Pascal Obispo et Francis Cabrel. Il faudrait que pleuve l'amour.

qu'est-ce qu'on aime notre Yann Muller. Non, c'est un peu le nôtre maintenant. C'est ça, notre DJ d'RFM Party Mix ce vendredi et samedi 20h-22h et son remix du géant de papier. Pour la suite, voici Bruno Mars et Mark Ronson et tout de suite George Harrison, Got My Mind Set on You sur RFM.

pas d'été sans Gilbert. Sans Gilbert Montagné, évidemment, avec les Sunlight des Tropiques sur RFM. Et si vous avez envie de faire la fête, mais alors là, chez vous, c'est l'été. On en profite. D'ailleurs, vous êtes peut-être en vacances. Profitez bien, justement. Faites bien attention sur la plage. Ou alors, je sais pas, moi, si vous êtes à la campagne, au bord de la piscine, un peu de crème solaire quand même. Ça tape, hein, ce torsi en plus. On va continuer la fête avec Gala dans quelques instants. Freed from Desire. Mais tout de suite, voici Keane sur RFM. 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

0: L'aventurier, un dossier d'un instant sur RFM pour vous laisser en ce qui me concerne évidemment. J'aurai le plaisir de vous retrouver demain à partir de 10h, puis aux alentours de 20h, pas aux alentours, à 20h jusqu'à minuit pour votre émission RFM partie 80-90, l'émission où on se remémore tous les titres qui ont cartonné à cette époque-là et durant toutes ces deux décennies absolument folles où il y avait vraiment beaucoup de richesse musicale et on adore ça. Tiens, de la richesse musicale, il y en a encore qui arrive avec mon copain Pantangeli qui va vous accompagner en cet après-midi. Il vous passera notamment Joe Cocker ou encore même Nadia dans quelques instants pour Parle-moi. Moi, je vous embrasse bien fort. Vous prenez bien soin de vous et des autres. C'était Vincent Richard et à demain, 10h sur RFM.
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0: Bonjour les amis, bienvenue, bon dimanche et puis bel été 2026. Pantangeli, voici le meilleur de la musique pour vous avec Nadia, Joe Cocker, Jack et Carla.

La recette de Jack et Carla avec tous les ingrédients du meilleur de la musique. Amy Winehouse arrive juste après la voix des Backstreet Boys. Ça fait du bien. I want it that way. Bel été à vous.

0: après-midi, passez un bel été 2026. On a eu envie justement de savoir quelles étaient vos chansons préférées de cet été. Alors écoutez-moi bien, vous allez sur rfm.fr, vous choisissez vos titres préférés, c'est le top de l'été RFM. Et puis moi je vous donnerai le classement de vos chansons que vous avez élues lundi entre 18h et 20h. Le top de l'été, c'est celui des auditeurs. Allez sur rfm.fr et faites votre choix. Dans un instant, le meilleur de la musique de The Fray. Mais aussi Zazie et David Guetta pour votre après-midi. Bon dimanche sur RFM.
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Bon après-midi, bon dimanche sur RFM, la radio qui rembourse vos vacances. 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Et le meilleur de la musique est ici avec Zazie, David Guetta, Teddy Swims et Tones and I. Et tout de suite, voici The Fray sur RFM.

Dirty Dancing pour le meilleur de la musique sur RFM en non-stop. Tout à l'heure à 18h, on passera un très bon moment puisque, comme tous les dimanches à 18h, on revit les grandes étapes, les grandes semaines et les grands classements du top 50. On revivra celui du 15 juillet 1990. Et tout de suite, c'est Grégory Le Marchal, les Rembrandts, le générique de Friends, c'est sur RFM.

Hush Hush, le meilleur des années 80 sur RFM avec Kaja Gougou et le meilleur de la musique en non-stop pour votre dimanche, c'est Florent Pagny et tout de suite une artiste qui est totalement débordée actuellement, c'est pas la peine de lui envoyer un SMS, de lui passer un coup de fil, elle ne répondra pas. C'est Madonna puisqu'elle vient de sortir un nouvel album il y a quelques jours qui s'appelle Confessions 2 et elle est prévue au programme de la mi-temps de la finale de la Coupe du Monde de foot dans quelques jours en bonne compagnie hein, puisqu'il y aura Shakira avec elle, on l'a appris cette semaine, il y aura Justin Bieber et elle chantera peut-être cette chanson-là qui dit en substance la musique est faite pour rassembler les peuples, ce qui tombera très bien pour une finale de Coupe du Monde. Music, Madonna.

0: Florent Pagny sur RFM qui est actuellement en train de donner toute une série de concerts à l'Olympia. Et d'ailleurs, il y a quelques jours, on vous a fait plaisir puisqu'on vous a offert un séjour à Paris. Une de nos auditrices a gagné 100 séjours avec la personne de son choix pour aller assister à la dernière de Florent Pagny à l'Olympia. Ce sera le 19 juillet. On aime vous faire plaisir sur RFM. Passez un bon dimanche. On va écouter Jamelia. Il y aura Frédéric Goldman Jones pour votre dimanche sur RFM.
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0: RFM, le meilleur de la musique. 17h sur RFM, bon dimanche, Patanjali. Dans 7h, je rembourse vos vacances et je vous offre le meilleur de la musique. Voici Jamelia, Frédéric Goldman Jones.

0: On dit un grand oui aussi à Bryan Adams, déjà parce que c'est un artiste très doué, et en plus parce que c'est mon collègue. Ce soir à minuit, Bryan Adams fait son radio show sur RFM. Ce sera à minuit, il viendra présenter ses chansons, il viendra présenter et partager avec vous ses titres préférés. Le Bryan Adams radio show ce soir, comme tous les dimanches à minuit sur RFM. Lady Gaga en vue. Avec Michael Jackson et Vita. Pour votre dimanche, le meilleur de la musique est ici, sur RFM.
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Le meilleur de Vita sur RFM. À 18h, dans quelques minutes, on va revivre, comme tous les dimanches, un classement du top 50. On partagera ensemble tous les tubes qui faisaient la semaine du 15 juillet 1990. Mais d'ici là, en non-stop, voici le meilleur d'Axel Red, Frankie Goes to Hollywood, Andreas Johnson. Et tout de suite, il est temps de faire la fête. C'est l'été. Gloria et Stéphane

Frankie Goes to Hollywood, le meilleur de la musique d'RFM en non-stop avec Gold pour les années 80. Et tout de suite, Nelly Furtado qui fête cette année les 20 ans d'un album qui s'est vendu à plus de 15 millions d'exemplaires. C'est un album mythique qui s'appelle Lose. Et dans cet album de Nelly Furtado, il y avait Man Eater. La voici sur RFM.

0: Le meilleur des années 80 sur RFM avec Gold. Ah, attention.
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0: 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Dans un instant, le top 50.
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2: Soyez les bienvenus, Patanjali, on va vivre ensemble, en effet. Comme tous les dimanches à 18h, les grandes heures du Top 50, toutes les semaines, on s'attache à une semaine particulière, on replonge dans les souvenirs pour ceux d'entre vous et d'entre nous qui étaient déjà là en 1990. On va survoler le Top 50 du 12 juillet 1990. On débutait une nouvelle décennie et vous allez entendre tous les tubes qui ont marqué cette année. Dans ce Top 50 1990, on va commencer par un grand groupe qui sortait un album qui s'appelle Violator, qui est devenu un album mythique. Depeche Mode était numéro 48 avec cette chanson Policy of Truth. Et juste après, on écoutera Niagara avec J'ai vu à la place 44. Le Top 50 du 12 juillet 1990, c'est pour vous pendant 2 heures maintenant sur RFM.

Niagara, numéro 44 du top 50 du 12 juillet 1990. Une semaine qu'on survole pendant 2 heures avec vous sur RFM. Avenir, Cock Robin, numéro 42 avec Straighter Line, Richard Marx et le fameux Right Here Waiting, la balade au piano, numéro 39. Mais tout de suite, voici une revenante. Sandra avait cartonné au milieu des années 80, vous vous en souvenez, avec Maria Magdalena. Eh bien, en 1990, je ne sais pas si vous vous souvenez de ce tube qui s'appelle Life May Be a Big Insanity. À numéro 43 du 12 juillet 1990, l'Allemande Sandra sur RFM.

0: Richard Marx sur RFM numéro 39 du top 50 du 12 juillet 1990 qu'on survole pendant 2 heures sur RFM. Richard Marx, c'est ce tube qu'on connaît tous, mais il a vendu quand même 30 millions de disques. Il a fait une vraie carrière. Tout comme Paula Abdul qui arrive dans un instant, numéro 36. Chanteuse et chorégraphe. Elle a commencé comme pom-pom girl avant de devenir la chorégraphe des Jacksons et de Janet Jackson, s'il vous plaît. Il y aura aussi Seduction et les Christian's Words, numéro 31 du top 50, qui continue dans un instant sur RFM.
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1: Bon dimanche les amis, Patanjali. Le classement du 12 juillet 1990 qu'on survole ensemble avec à la place 36 du Top 50. Paula Abdul, qui a été chorégraphe, chanteuse et puis aussi jurée dans les grandes émissions comme La Nouvelle Star aux États-Unis. Voici Opposite the Track, numéro 36 du Top 50 du 12 juillet 1990.

musicale Petite Merveille, numéro 31 du top 50 du 12 juillet 90, les Christians sur RFM. Avenir, Snap, The Power, numéro 27, Vanessa Paradis, Tandem, numéro 26. Et tout de suite, à la 29e place, le premier album solo de Jimmy Somerville, dans lequel on trouvait Comment tu dire adieu, ou la reprise de You Make Me Feel de Sylvester. Et il y avait aussi ce tube-là, Jimmy Somerville, Read My Lips, numéro 29 du top 50 du 12 juillet 90.

Vanessa Paradis, numéro 26 dans le top 50 du 12 juillet 90. Avec à venir pour vous les New Kids on the Block, numéro 23, le groupe Black Box, numéro 21. Et tout de suite, numéro 25, un collectif de musique mené par le DJ-producteur Fatboy Slim, qui reprenait un tube des années 80 du groupe SOS Band. Pour cette chanson, The Big Good To Me, numéro 25 du top 50 du 12 juillet 90.

0: Black Box numéro 21 du top 50 du 12 juillet 90.
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0: Sincèrement, ça fait plaisir de se replonger dans ces années-là, tous les dimanches à 18h sur RFM. Eh bien, une compilation d'une semaine de top 50. Et là, donc, on est le 12 juillet, c'est un anniversaire, il y a 26 ans. On écoutait tous ces titres-là. On va continuer à remonter le classement jusqu'au numéro 1 dans l'heure qui arrive. Et en numéro 20, il y aura quelqu'un qui a fait des tubes dans toutes les décennies depuis les années 80. C'est un exploit incroyable. Elle s'appelle Kylie Minogue. Et dans un instant, ce sera Better, The Devil You Know, numéro 20 de ce classement du 12 juillet 90. Et puis tous les autres qui arrivent sur RFM pour ce top 50.
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2: Soyez les bienvenus, Patanjali, on remonte ensemble le top 50 du 12 juillet 1990. Ça fait plaisir de réentendre certains morceaux, certains on les redécouvre même. En 1990, l'Allemagne était réunifiée puisque le mur de Berlin était tombé quelques mois auparavant. Figurez-vous que la France n'était même pas qualifiée pour la Coupe du Monde de foot. Comme quoi les temps changent. Maintenant, on est des cadors, sans se la raconter évidemment. Le numéro 20 du top 50 du 12 juillet 90, c'est une artiste respectée qui a une carrière formidable sur la durée. Elle s'appelle Kylie Minogue et voici Better Than Dave You Know, numéro 20. Et juste après, 19e, le groupe Technotronic sur RFM.

0: Technotronic, le groupe belge de musique électronique, était 19e du top 50 du 12 juillet 90.
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0: Et on remonte ce classement avec la magnifique reprise de Prince par Sinead O'Connor, Nothing Compares to You, numéro 17. Autre salle, autre ambiance, Thierry Hazard, le Jerk, sera numéro 15. Et voici Nick Kamen. Le jeune homme était mannequin dans les années 80, découvert par Madonna, qui lui a donné sa chance en 90. On entendait ce tube, numéro 18, I Promise Myself.

Thierry Hazard, numéro 15 du classement du top 50 du 12 juillet 1990. Le top 50, c'est tous les dimanches entre 18h et 20h. Et ce classement d'aujourd'hui nous réserve pas mal de surprises puisqu'on va écouter Madonna. On va écouter la Soca Dance puisqu'à l'époque, TF1 sortait une chanson tous les étés et ça faisait les tubes. Il y a eu la Lambada et puis en 90, il y a eu la Soca Dance. Il y aura aussi Pauline Esther qui fera partie des artistes qui feront une tournée début 2027 partout en France pour les 20 ans de la RFM Party 80. Elle était numéro 13 de ce classement et on la retrouve dans un instant sur RFM.

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2: Aujourd'hui, le classement du 12 juillet 1990 que l'on remonte ensemble. Madonna, Vogue, numéro 10. La Soca Dance de Charles D. Lewis, numéro 12. Et juste avant, Pauline Esther. Oui, je l'adore. Numéro 13 du 12 juillet 90 du top 50.

François Fellman sur RFM numéro 9 du classement du top 50 du 12 juillet 90, un classement que l'on remonte ensemble avec Avenir, Félix Gray, Didier Barbelivien, numéro 4, Benebi, Mais vous êtes fou, oh oui, numéro 6, et puis voici l'homme aux 300 millions de disques vendus, numéro 7, Elton John sur RFM.

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Didier Barbelivien, Félix Gray à toutes les filles, numéro 4 du top 50 du 12 juillet 90. Et voici maintenant le podium. Je vais pas vous mentir, je vous ai épargné le numéro 3, c'était la gaffe beau le lavabo, ok? On passe au numéro 2, Joëlle Ursule et cette chanson écrite pour elle par Serge Gainsbourg. Elle avait fini deuxième au concours de l'Eurovision en 1990. Joëlle Ursule, White and Black Blue.

0: Joël Ursule, numéro 2 du top 50 du 12 juillet 1990. Un top 50 que l'on retrouve toutes les semaines sur RFM. Il est grand temps pour moi de vous dévoiler la chanson qui était numéro 1. Cette semaine-là, il y a donc 26 ans pile. 1 million d'exemplaires vendus. C'était vraiment le tube de l'été 1990. C'est un groupe féminin venu de Guadeloupe qui s'appelle Zouk Machine. Et la chanson, c'est Maldonne.
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0: Zouk Machine, Maldon, numéro 1 du top 50 du 12 juillet 1990. J'étais heureux de passer ces deux heures avec vous pour repasser un peu tous ces tubes de cette époque. La semaine prochaine, un autre classement d'une autre semaine du top 50. C'est tous les dimanches à 18h sur RFM. Patanjali, je vous laisse avec Mehdi Mansouri, RFM partie 80-90. C'est tout de suite sur RFM. Bon dimanche.
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Oh, ça c'est du bon rock dans RFM Party 80-90, signé Lenny Kravitz. Yeah! Lenny Kravitz donc en ce dimanche soir, et nous on va voyager dans ces deux décennies, hein, les années 80-90, en écoutant des tubes cultes que vous entendrez qu'ici sur la radio du meilleur de la musique. Voici Dia.

0: Bernard Davilly avec Jimmy Cliff dans RFM Party 80-90. 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
0: 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On va garder notre self-control ce dimanche soir avec Laura Branigham et il y aura aussi Freak Power, c'est sur RFM. Très bonne soirée à vous.
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Alors ça, c'est un tube de circonstance sur RFM. Laurent vous le dit, le soleil donne. C'est vrai qu'on aimerait bien qu'il donne un petit peu moins en ce moment. Deux canicules en trois semaines, ça commence à être dur. N'oubliez pas de bien vous hydrater, de penser à vos proches avec la chaleur. Et histoire de retrouver un peu de fraîcheur ce soir, j'ai le groupe Pigeon à venir. Et voici Tina Turner, c'est dans RFM, partie 80-90.

En duo, TRN Strand Darby avec D3 sur RFM. La suite de cette session de partie 80-90 de ce dimanche soir s'annonce savoureuse. Nous sommes encore qu'à l'apéro avec comme mise en bouche les Cure, Criss Cross et voici Julie Pietri sur RFM. Oh.

0: J'adore ce morceau Alliance Ethnique sur RFM Simple et Funky, ça définit bien notre dimanche soir d'été, ça.
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0: Ah oui, on n'a qu'un mot d'ordre ce soir. On profite ensemble de cette fin de semaine avec tous les morceaux cultes qui ont marqué ces deux décennies, les années 80-90. C'est tout simplement ça, RFM Party 80-90. Et peu importe où vous êtes actuellement, hein, que vous soyez à la maison, en vacances, sur la route, en promenade, bah ouais, pourquoi pas, cette heure-ci on peut, hein, ou alors à table. Et là, je crois que j'ai fait vraiment le tour de toutes les possibilités. Je vous propose qu'on danse au rythme de Genesis dans un instant. Genesis pour le meilleur de la musique des années 90. Et en plus, un groupe qu'on n'a pas trop l'habitude d'entendre à la radio, ça me fait plaisir de les écouter ce soir. C'est Dennis Twist dans RFM Party 80-90 et c'est à venir.
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0: Dimanche soir, c'est RFM Party 80-90, il est 21h, vous profitez du meilleur de la musique de ce deux décennies avec Genesis pour commencer cette nouvelle heure sur RFM.
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Le groupe pop français des années 80, Dennis Twiss dans RFM Party 80-90. Pour ce morceau, tu dis que tu l'aimes. Ah bah, ils se sont inspirés d'une autre icône du meilleur de la musique. Ouais, vous avez peut-être reconnu une petite mélodie. C'est un morceau du boss, Bruce Springsteen, Angry Heart. Ah oui, là, ça vous revient directement. Hein. C'est vrai que je dois admettre que leur inspiration passe plutôt bien. Nous, on va continuer notre voyage dans ces deux décennies préférées ce soir, les années 80-90, pour basculer vers le meilleur de la musique des années 90, exclusivement. Eh oui, voici Cher. Believe, c'est dans RFM Party 80-90.

0: Iconique dans RFM Party 80-90, un tube qui sont bons les vacances en plus, c'est signé Niagara. Mais c'est justement parce que on est en pleine période estivale, des vacances qui sont lancées, que depuis maintenant une semaine, et que sur RFM on vous laisse les commandes de la playlist du meilleur de la musique. Oui, vous pouvez voter pour le grand top de l'été, ça se passe directement sur l'appli ou sur le site rfm.fr, en plus c'est totalement gratuit. En gros, je vous explique, vous avez plus de 50 tubes, vous devez choisir votre ou vos préférés, vous pouvez en avoir plusieurs, et votre sélection, on l'écoute demain soir dans le 16 ans avec Patanjali, ça sera 18h pour ce grand top de l'été. Donc dernières heures là pour voter, en plus c'est gratuit, je le redis, ça se passe sur l'appli ou sur le site rfm.fr. Une inspiration que je vous propose là pour poursuivre la soirée avec ce morceau de Whitney Houston, ça peut peut-être rentrer dans ce top. I'm Every Woman, ça rentre carrément dans le top, c'est top. Moi j'aime bien ce morceau. J'ajoute en plus un morceau Italo Disco, ça sera signé P. Lion et c'est dans RFM Party 80-90.
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Alors ça c'est un hymne pour le bassin d'Arcachon qu'il aime tant, Pascal Obispo sur RFM. Ce dimanche soir on passe un bon moment ensemble là pour retracer tous les tubes cultes qui ont marqué les années 80-90. Avant d'écouter Tiffany ou encore Captain Hollywood Project, on est en plein dans le meilleur de la musique des années 80. Deodato, c'est dans RFM partie 80-90. Bonne soirée.

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J'aime bien ce morceau de Nightcrawler, c'est un tube qui date de 1992 et qui a été déjà repris à plusieurs reprises. Hein. Ils ont fait des samples comme le DJ Bob Sinclair ou encore le chanteur américano-cubain Pitbull. La suite de notre soirée dans RFM partie 80-90, Donna Lewis se prépare et voici Black Machine, c'est sur RFM.

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RFM, on est bien dans l'ambiance ce soir avec Riguera. Vamos a la playa, bon, ça nous convient. Hein. En plein été, c'est parfait, et surtout en pleine canicule. Vous profitez sûrement des vacances, la seule période de l'année où bah, c'est totalement OK de mettre deux heures hein, pour chercher un resto. Oui, bah, c'est important de bien manger. Aussi, on peut manger bah, de la glace trois fois par jour, ça, il n'y a aucun souci. Mettre un petit peu de sable dans la voiture au retour de la plage, là aussi, ça passe, on dit rien, c'est les vacances. Ah, j'ai oublié le plus important. Qui fonctionne, qu'on soit en vacances ou non, juste en été. Faut juste qu'il fasse chaud, hein, comme en ce moment. Manger des tomates mozza tous les jours. Alors ça, oui, on le fait en été. Et avec plaisir, même, j'ai envie de dire. Et on profite de cette pause estivale, nous, avec Ivana Spagna à suivre dans les oreilles. Il y aura aussi MC Sar et Real McCoy et l'allemande Nena dans RFM Party 80-90. Vous écoutez RFM, il est 23h. Bonne soirée.

0: Tonton David, sûr et certain, dans RFM Partie 80-90. Alors c'est sûr, vous allez le retrouver demain matin.
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0: Ah oui, il sera là. Pile poil à l'heure pour vous réveiller dès 6h du matin. Karl Defray vous attend dans le réveil de l'été avec de la bonne humeur, le meilleur de la musique bien sûr, et surtout des infos qui vont vous donner le sourire. 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Le réveil de l'été sur RFM, c'est demain de 6h à 10h. Et parce qu'on n'a pas envie de se coucher tout de suite, on a envie de profiter de la soirée, surtout en mode party 80-90. Alors je vous prépare London Beat et voici Stevie Wonder, c'est sur RFM. Très bonne soirée à vous, bienvenue.

Le groupe autrichien Opus sur RFM en version live avec ce morceau Live is Life. Alors pourquoi en live? Parce qu'il est enregistré en public, tout simplement, en 1984. D'où l'ambiance. Nous, on va garder cette ambiance un peu de fête là dans RFM partie 80-90 avec Ivan à venir. Et voici Brandy et Monica. C'est sur RFM, la radio du meilleur de la musique. Passez un bon dimanche soir, vous êtes en mode partie 80-90 jusqu'à minuit.

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Alors ça, c'est l'hymne officieux de l'Olympique de Marseille sur RFM. Van Halen, Jump, et en pleine Coupe du Monde de football. Et ben, on va rester à fond derrière les Bleus. Hein. Ils vont jouer la demi-finale mardi soir face à l'Espagne. Et on va croiser les doigts pour qu'ils soient en finale dimanche prochain. En tout cas, pendant le show de la mi-temps de la finale, il y aura Madonna sur scène, ça c'est sûr. Madonna, on l'écoute dans un instant. Juste avant, j'ai The Human League. Et voici Ultra Naté sur RFM.

0: Le meilleur de la musique des années 80 par Casso avec Walkman sur RFM. On a partagé, ça c'est sûr, une très bonne soirée ensemble dans Partie 80-90. Retour de ces deux décennies cultes dès demain, 20h. Et pour l'heure, la soirée ne fait que commencer. Je vais laisser ma place à une star du meilleur de la musique. Bryan Adams pour son Bryan Adams Radio Show pendant 2h. C'est jusqu'à 2h du matin. Nous, on se retrouve dans un petit peu moins de 2 semaines. Ça sera le week-end du 25 juillet parce que ouais, je ferai une petite pause estivale, un peu de vacances. Je vous souhaite de profiter de l'été. Bonnes vacances si vous en profitez également. C'était Mehdi Mansouri sur RFM. Je vous dis à très vite. Allez, salut. Bonne nuit à l'écoute d'RFM. Il est minuit.
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